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0: Turn up or you might get hung up.
1: You gotta shut the fuck up. Don't be sorry, don't look fucking back, because believe me, no one gives a fuck. You understand?
2: Yeah.
1: Shut the fuck up, huh? Give me that. Hey. You suck my dick and shut the fuck up, huh?
2: Thank you.
1: Whoa. You got a stagecoach to catch or something, huh? Slow the fuck up. Now, fucking go faster. Okay, go ahead and spit it out. You don't need to swallow.
3: Just spit it out. What are you fucking looking at?
4: On dit que Jason avait vu décapiter sa mère par cette fille cette nuit-là. Et qu'il s'était enfin vengé. Et qu'il continuera à se venger sur quiconque pénétrera dans ce qu'il considère comme son territoire. Depuis 5 longues années, il ne s'est pas manifesté. Et il a soif de vengeance. Jason est là à l'affût. Il observe. Il épie. Il est prêt à bondir sur tous les intrus.